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Jésus. Je crois et je confesse que ma vie est entre les mains de Dieu. Alors je déclare que je suis intouchable, imbattable et que je suis indestructible. Aucune action de sorcellerie ne peut m'atteindre. Aucune action d'occultisme ne peut me toucher. Aucune œuvre du malin ne peut réussir dans ma vie. Je déclare nul et sans effet toute onde négative de haine et de jalousie dirigée contre moi au nom de Jésus. Je déclare en tant qu'enfant de Dieu que je suis une pierre vivante. Si l'ennemi tente de tomber sur moi, il se brise. Et si je tombe sur lui, il est écrasé.

contre moi est condamné au nom de Jésus. Je crois et je confesse que l'Éternel est mon berger. Même si je marche dans la vallée de l'ombre de la mort, je ne crains aucun mal car il est avec moi. Je déclare que je marche et vis en paix au nom de Jésus. Je me tiens sur la parole de Dieu maintenant et je prends autorité sur toute puissance de peur. Je les chasse de ma vie au nom de Jésus. Je crois et confesse que je n'ai peur de rien ni de personne. Et je ne crains aucune situation, car je ne suis jamais tout seul, mais le Seigneur est avec moi. La parole déclare que Dieu est pour moi un refuge et un appui, un secours qui ne manque jamais dans la détresse. C'est pourquoi nous sommes sans crainte, même quand la terre est bouleversée et que les montagnes chancellent. Même au milieu des luttes et des combats, je sais que l'Éternel des armées est avec moi. Le Dieu d'Israël est pour moi une haute retraite. Je crois et je confesse que quand l'ennemi viendra comme un fleuve, le Saint-Esprit le mettra en fuite. Je déclare que mes ennemis viendront contre moi par un seul chemin, mais ils s'enfuiront par sept chemins. Alors je déclare que tous mes ennemis prennent fuite maintenant, au nom de Jésus. Père, je me tiens sur ta parole et déclare que par le pouvoir que tu m'as donné, je marche sur les serpents et sur les scorpions, ainsi que sur toute la puissance de l'ennemi, et rien, absolument rien ne pourra me nuire. Je crois et je confesse que je suis assis avec Jésus à la droite du Père et mon Dieu a fait de tous mes ennemis mon marchepied au nom de Jésus. Je confesse que mes ennemis sont maintenant dans la honte et ils ne peuvent m'approcher car l'ange de l'Éternel campe autour de moi et me protège de tout danger. Je demeure sous l'abri du Très-Haut, je repose à l'ombre du Tout-Puissant. Je dis à l'Éternel mon refuge et ma forteresse, mon Dieu en qui je me confie. C'est lui qui me délivre du filet de l'oiseleur, de la peste et de ses ravages. Il me couvre de ses plumes et je trouve un refuge sous ses ailes. Sa fidélité est un bouclier et une cuirasse. Je ne craindrai ni les terreurs de la nuit, ni la flèche qui vole le jour, ni la peste qui marche dans les ténèbres, ni la contagion qui frappe en plein midi. Que 1000 tombent à mon côté et 10 000 à ma droite, je ne serai pas atteint au nom de Jésus. Je crois et je confesse que de mes

mes voies. Il me porte sur les mains et mon pied ne peut heurter contre une pierre. Je marche sur le lion et sur l'aspic. Je foule le lionceau et le dragon au nom de Jésus. Puisque je t'aime, ô Éternel, tu me délivres et me protèges. Puisque je connais ton nom, je t'invoquerai et tu me répondras. Tu seras avec moi même dans la détresse. Tu me délivreras et tu me glorifieras. Tu me rassasiras de longs jours et tu me feras voir ton salut. »

Daniel, bonjour, très cher ami, j'espère que tu vas bien. Je te salue dans le beau et le précieux nom de notre Seigneur Jésus. Je salue nos très chers collaborateurs. Nous saluons le pasteur Patrick, nous saluons le pasteur Sénat, nous saluons le pasteur Polira, nous saluons le pasteur Bonnel. Nous saluons l'évangéliste Alain, diaconesse Suzy, nous saluons nos très chers collaborateurs qui retransmettent cette émission via leur réseau, via leur antenne. Que Dieu vous bénisse là où vous soyez. Et nous avons une pensée toute particulière, un remerciement tout particulier aux auditeurs, aux auditrices. Vous qui faites l'honneur à cette émission, je dirais si cette radio, cette émission survit encore, vous en êtes pour beaucoup. Donc vous êtes des auditrices, des auditeurs fidèles, nous vous encourageons davantage en ce sens. Et nous vous encourageons également à liker, à partager cette émission, à inviter les autres, comme le dit le PDG tous les matins, à partager la prière, parce que la prière, c'est quelque chose de très, très important. C'est une nourriture pour nos âmes, pour notre âme, mes chers amis. Je vous salue dans le nom de Jésus. Nous saluons peut-être ceux qui viendront par la suite et des invités, là où que vous soyez, au nom de Jésus, soyez d'ores et déjà bénis. Nous bénissons infiniment le nom de notre Seigneur Jésus qui permet vraiment que nous soyons là, que nous avons encore le souffle de vie. Je répète encore ce que dit notre PDG tous les matins. Ce n'est pas une baguette magique, hein, ce n'est pas c'est pas de nous que cela est venu d'être en vie. Mais si vous êtes en vie, mes bien-aimés, si vous respirez encore, c'est grâce à notre Seigneur Jésus et nous lui devons beaucoup. C'est pour cela ce matin, je lui rends grâce, je bénis, glorifie, élevons son saint nom parce que vraiment il mérite gloire. Et je le remercie pour chacun de nous et que nous soyons encore en vie. Nous avons le souffle de vie. Nous bénissons son grand et merveilleux nom pour cela. Bien-aimé, dès que vous entendez cette voix, vous savez que c'est votre ami frère, votre serviteur, le frère Carlo. Et c'est toujours pour moi un réel plaisir. Encore PDG, merci de m'avoir passé l'antenne. Merci pour cette opportunité. Donc, nous prions que Dieu nous protège, nous donne la force et le courage à continuer cette émission qui est si importante. Donc, que Dieu te bénisse, que Dieu bénisse ta famille et que Dieu fasse en sorte à ce que cette radio, cette émission se propage, prospère dans le monde entier. Et bien aimé encore, je vous salue. Vous qui venez de nous rejoindre, bienvenue. Prenez place, prenez la position qui vous est favorable. Et vous êtes bien sûr Radio Miroir d'Haïti, cette belle et merveilleuse émission prière matinale. Mes amis, je vous invite à ouvrir vos Bibles dans le livre de Matthieu, chapitre 19, le verset 26. Nous lirons également Luc chapitre 1er, le verset 37. Et nous passerons aussi également dans 2 Rois chapitre 7, le verset 19. Même si je ne le lis pas, j'expliquerai ce passage. Mais nous allons parler de Dieu de l'impossible que nous servons. Mais dans Luc, Matthieu chapitre 19, le verset 26, dit Jésus les regarda et leur dit, et aux hommes, cela est impossible,
Mais à Dieu, tout est possible. Et dans Luc, chapitre 1er, le verset 37, c'est un verset tout court, il est dit, rien n'est impossible à Dieu. Rien n'est impossible à Dieu. En dehors, notre Dieu grand et fort, le puissant guerrier, le Seigneur des Seigneurs, le roi des rois, l'alpha et l'oméga, le commencement et le dernier. Seigneur, effectivement, aux hommes, cela est impossible. Il y a des situations impossibles pour les hommes, mais pour toi, Yahweh, rien. Vraiment, rien n'est impossible. Seigneur, ce matin, j'aimerais que ton peuple, nos auditrices, nos auditeurs, moi-même qui prie et nos collaborateurs, chacun, que nous prenions conscience et que nous publions, confirmons

que nous puissions passer. Ce matin, j'essaie dans ton omniscience, tu vois chacun. Tu vois tous ceux qui traversent des moments difficiles, des moments compliqués, qui se trouvent devant la mer rouge ce matin. Ça peut être une maladie, ça peut être un problème dans le foyer, ça peut être une demande à la recherche d'un travail. Je ne sais quel problème, quelle maladie traverse nos auditeurs, nos auditrices ce matin. Mais nous aimerions dire, comme le psalmiste, je lève les yeux vers les montagnes, d'où me vient le secours? Le secours me vient de l'Éternel qui a fait les cieux et la terre. Dieu de l'impossible, nous savons que tu peux faire l'impossible. Le mot impossible n'existait pas dans ton agenda chez toi. J'écoute une chanson en ce moment. J'ai cru avoir prêché sur ce texte, sur une paragraphe dans ce chant, disant que l'impossible pour Dieu, c'est ce que Dieu n'a pas encore fait. Quand j'ai entendu cette phrase, j'ai dit, waouh, quelle phrase. L'impossible pour Dieu, c'est ce qu'il n'a pas encore fait, c'est ce qu'il n'a pas encore réalisé. Cette phrase dit tout. Cette phrase traduit tout simplement que vraiment rien n'est impossible à toi, Seigneur. Ce matin, nous voulons nous remettre entre tes mains et nous comptons sur toi, Yahweh. Sois élevé. Au nom de Jésus, amen. Mes bien-aimés, je ne vais pas être long dans mon commentaire ce matin parce que je suis déjà près de 9 minutes. Ces deux textes ont un parallèle. Vous voyez, Jésus parlait aux disciples dans le premier chapitre et Jésus discutait aux disciples et puis il leur a dit, il serait très très difficile pour un riche de rentrer dans le royaume des cieux. Il a dit, ce serait plus facile à un chameau de passer par le trou d'une aiguille qu'un homme riche rentre dans le ciel. Les disciples ou les gens qui écoutaient Jésus murmuraient comme notre Seigneur, le Dieu omniscient qu'il est. Et c'est pour cela qu'il les regarda, il les fixa, il leur dit, bagaille qui est impossible pour les hommes, mais pour moi-même, bon Dieu Yahweh, le Dieu de toute éternité, tout est possible. Bien aimé, j'aimerais que vous compreniez que effectivement, rien n'est impossible à Dieu. Je ne sais pas ce que vous endurez, ce que vous traversez. Je l'ai dit dans la petite prière de tout à l'heure. Mais ce que je vous conseille de faire, c'est de vous remettre entre les mains de celui qui peut tout faire. Dans les mains de celui, le mot impossible n'existe pas dans son calendrier, n'existe pas dans son agenda. Ce qu'il n'a pas encore, ce qui est impossible pour notre Dieu, comme je disais tout à l'heure, c'est ce qu'il n'a pas encore fait pour toi, c'est ce qu'il n'a pas encore fait pour vous. Donc cela dit que tout est possible. Et dans Luc chapitre 1er, il confirme et dit rien n'est impossible, vraiment rien n'est impossible à Dieu. Dans 2 Rois chapitre 7, dans le verset 19 que je disais, j'allais inférer, c'est l'histoire d'Élisée, et il y avait la guerre à cette époque-là. Il maltraitait le peuple Israël, il volait le peuple Israël. Et puis, dans la prophétie d'Élisée, Élisée a dit, demain à 7 heures, comment on est capable de dire non ça là pour que vous puissiez bien comprendre. Il a dit, demain à 7 heures, c'est comme s'il disait, demain à 7 heures, un kilo de farine ici, vous le payeriez et 2 centimes. C'est juste un exemple comme ça. Vous pouvez aller lire 2 Rois chapitre 7. Et il y avait un officier qui veillait, qui gardait les tours, qui gardait le roi. Il a dit, quand Dieu fera des feux

naître dans le ciel, pareille chose arrivera. Et le prophète Élisée a dit, eh bien, demain cela arrivera, mais tu ne verras pas. Effectivement, cet officier, quand la guerre avait été terminée, les gens avaient pillé le camp ennemi, et que tout le monde courait pour aller piller, et tout le monde, voilà. Et cet homme qui gardait, les gens l'ont piétiné. Mais c'était sur la parole d'Élisée qui lui avait dit, « Toi, tu ne le verras pas. Tu le verras arriver, mais tu n'auras pas le temps de payer pour un denier un kilo de farine. » Bien-aimé, c'est pour vous démontrer que cet homme qui ne croyait pas de l'impossibilité de Dieu, eh bien, il avait dit vrai. Dieu peut faire des fenêtres dans les ciels, mes bien-aimés. Il peut faire des fenêtres. Donc, il peut ouvrir les exclus des cieux pour vous ce matin. Je vous invite, mes bien-aimés, à vous incliner. Nous allons prier ensemble en ce matin. Je vous invite vraiment à vous consacrer et à vous remettre entre les mains de Dieu. À dire à notre Dieu de l'impossible, Seigneur, c'est toi dans ta parole qui a dit « Rien n'est impossible à toi. Rien n'est impossible à celui qui croit. Car rien n'est impossible à toi, Seigneur. » Nous voyons ça, nous avions vu, même à la mort de Marthe, hein, cette phrase s'est encore répétée. Où Marthe a dit « Quand tu as dit, Seigneur, je le ressusciterai. » Marthe a dit « Mais je crois, Seigneur, que tu le ressusciteras au dernier jour. » Mais toi, tu parlais au présent. Tu parlais au présent. Ou qu'on réveillait mort, qu'on nous frayons en route, en mi-temps en mer rouge, bah, il peut pouvoir passer. Ou t'es sauvé David devant Goliath. T'es sauvé Shadrach, Meshach, Abednego. Non, Founesa dans plan. T'es épargné Daniel dans Fosse au Lion. Mais matin, je ne sais pas ce que traversent nos auditrices, nos auditeurs. Mais je sais que tu peux faire l'impossible pour eux. Bien-aimés, je vous invite vraiment à vous incliner. La position qui vous est favorable, si vous conduisez, soyez prudent. Faisons cette prière ensemble. Et dis bon Dieu, impossible, moi, mais défi mieux devant. Un combat mieux, non mais on. Mes diagnostics médecins condamnés mieux dans mon devant. Et je ne connais rien qui est impossible pour vous. Dieu grand et fort, le Seigneur des Seigneurs, le roi des rois, le puissant guerrier, le Dieu de l'impossible, le Dieu qui peut tout faire. Tu peux tout faire. Tu peux faire, Seigneur, au-delà de ce que nous demandons. Tu peux faire ce au-delà de ce que nous pensons. Seigneur, le mot impossible n'existe vraiment pas chez toi. Dans ton agenda, dans ton répertoire, on pourrait beau chercher ce beau impossible. On ne peut le trouver. On ne pourrait pas le trouver, Seigneur, parce que vraiment rien n'est impossible à toi. Seigneur, nous avions vu ce que tu as fait de l'impossible à la mort de Lazare. Lazare qui était mort depuis 4 jours. Mais tu avais dit, Seigneur, je vais le ressusciter. Et nous avions vu que Lazare a été ressuscité. Et Seigneur, tu avais confirmé à Marthe cette phrase importante. Ne t'ai-je pas dit que si tu crois, tu verras la gloire de Dieu. Ce matin, Seigneur, nous n'expérimentons pas, je dirais, ta puissance. Nous passons à côté de ton omnipotence. C'est parce que des fois nous doutons. C'est parce que des fois nous disons que tu ne peux pas faire cela. Mais si jamais, Seigneur, nous te défions, si jamais, Yahweh, nous disons que
là où je me trouve, je sais que mon Dieu, le Dieu de l'impossible que je sers, peut m'en sortir. C'est cette foi fervente, Seigneur, que j'aimerais que tu donnes à ton peuple ce matin. C'est cette foi, Seigneur Jésus, sans trembler, j'aimerais que tu donnes à nos auditrices, à nos auditeurs ce matin, qu'ils comprennent et qu'ils expérimentent vraiment, Seigneur, ton omnipotence, que vraiment rien n'est impossible à toi, Seigneur. Tu peux tout faire. Chose qui est impossible aux hommes, mais pour toi, Yahweh, tout est possible. Wadewa, nous voici devant toi ce matin. Il y a des auditrices, des auditeurs qui se trouvent devant la mer Rouge. De la même manière, tu avais dit à Moïse, ce peuple que tu vois derrière toi, tu ne te verras plus. C'est ce Dieu de l'impossible que tu es. Le peuple commençait à se murmurer, à se dire, n'y avait-il pas des sépulcres en Égypte? Nous étions bien en Égypte, même si nous étions dans l'esclavage, mais nous allons mourir dans le désert face à la mer. Le Seigneur, tu avais dit à Moïse de dire, c'est l'Égyptien qui vous poursuit, que vous voyez derrière vous, vous ne le verrez plus. C'est ce Dieu de l'impossible que tu es, et c'est ce Dieu de l'impossible que nous invoquons, que nous implorons ce matin. Et au nom de Jésus, je te demande de faire de l'impossible pour chaque auditrice, chaque auditeur ce matin qui se trouve devant un Goliath, qui se trouve dans la fournaise ardente, qui se trouve dans la fosse au lion, qui se trouve devant une muraille de Jéricho. Seigneur, nous voulons te dire que nous avons confiance en toi, notre Dieu de l'impossible. Nous voulons te dire, Seigneur Jésus, de la même manière que le roi Josaphat avait compté sur toi, attendait ton secours, où il a dit, vous avancez contre moi. Oui, vous tenez contre moi. Vous êtes et plusieurs rois à vous liguer contre moi. Nous sommes sans force devant ces multitudes. Mais nos yeux sont fixés sur toi. Et nous avions vu, Seigneur, la délivrance qui était opérée pour le roi Josaphat. C'est 4 nations, 5, 6 nations qui s'élevaient contre lui, se sont déchirées eux-mêmes, se sont battues entre eux. Tu as mis la confusion au milieu d'eux. C'est ce Dieu de l'impossible. Et quand le peuple, ton peuple, est arrivé sur la montagne, l'histoire nous explique que c'était que des cadavres. Seigneur, toi qui avais écouté le cri de ton prophète Élie, d'où il était en défi devant le prophète Baal, tu as fait le feu, le feu est descendu du ciel, et la prière de ton serviteur Élie a été entendue par toi. Donc Seigneur des Seigneurs, de la même manière dont tu avais répondu Élie, mon Dieu Père, face au prophète Baal, nous te demandons, Seigneur, d'écouter tes enfants ce matin, Seigneur, qui crient à toi. D'écouter, ô Yahweh, nos auditrices, nos auditeurs qui crient à tes pieds ce matin, Seigneur. Nous avons besoin, Yahweh, que tu nous démontres que tu es vraiment le Dieu de l'impossible. Seigneur, ce matin, nous avons des serviteurs, nous avons des servantes, nous avons des auditrices, nous avons des auditeurs que les médecins ont condamnés, Seigneur, que les médecins ont dit qu'il n'y a plus d'espoir. Mais Seigneur, je sais que tu changes le diagnostic. Tu changes les mauvais résultats. Tu changes le diagnostic, Seigneur. Et ce que je te demande ce matin, Seigneur, c'est de faire l'impossible pour tes serviteurs qui souffrent. C'est de changer leur diagnostic, Seigneur. Et nous déclarons au nom de Jésus que tous ceux
Yahweh, qui auront ou qui ont, Seigneur des seigneurs, des contre-visites, des contre-rendez-vous, Seigneur, dans la semaine, que les médecins, Seigneur, puissent dire et déclarer. Mais monsieur, madame, nous ne comprenons rien du tout. Nous ne voyons plus de traces. Nous ne voyons plus de traces de cancer. Nous ne voyons plus et des maladies graves. C'est ce Dieu de l'impossible que tu es. Nous savons que tu peux le faire. Seigneur des seigneurs, nous comptons sur toi. Seigneur, beaucoup se trouvent dans une fosse à Lyon, Seigneur, ce matin. De la même manière dont tu avais permis, Seigneur, à ce que et le lion, Seigneur, était comme une petite poupée, Seigneur, qui chérissait ton serviteur Daniel, Seigneur Jésus. Donc, nous savons que tu peux faire aussi la même chose pour ceux qui se trouvent dans des situations difficiles et compliquées, Seigneur. Il y en a beaucoup qui se trouvent dans des fournaises ardentes, ô Yahweh, comme tes serviteurs Shadrach, Meshach et Abednego. Jésus, nous les remettons devant toi. Dieu de l'impossible que tu es, nous te demandons d'agir pour eux, de faire ton intervention pour eux, Seigneur. Il y en a certains qui se trouvent devant une muraille de Jéricho, Seigneur. Cette muraille a besoin d'être ébranlée. Cette muraille a besoin d'être ébranlée. Et par ta puissance, Seigneur, nous savons que tu peux ébranler, Seigneur des seigneurs, ce que traversent tes serviteurs et tes servantes, nos auditrices et nos auditeurs ce matin. Nous la remettons de tout puissant, tout à l'heure. Papa, nous sommes sans force effectivement devant cette multitude. Mon Dieu impossible, non. Mon Dieu qui gagne tout pouvoir. Mon Dieu qui pague les limites, là. Bon Dieu, effectivement, s'il l'île qui a fait des fenêtres dans le ciel, c'est ce qu'avait déclaré ces gardes qui veillaient, Seigneur. Mais Yahweh, nous comptons sur toi. Tu peux effectivement créer des fenêtres dans le ciel. Et nous savons, Seigneur, que c'est ce Dieu de l'impossible que tu es. Seigneur, tu vois les souffrances. Tu vois les détresses, ô Yahweh, de tes servantes, de tes serviteurs, de nos auditrices et nos auditeurs. De la même manière, Seigneur des Seigneurs, où dans le livre de Genèse, Exode plutôt, chapitre 3, Seigneur, d'où tu avais dit, « Oh, j'ai vu les souffrances de mon peuple. J'ai vu ce que font leur font traverser les Égyptiens, mais moi-même, je viendrai à leur secours. » C'est ce que tu as fait, Seigneur. Et ça s'est confirmé, Seigneur, dans Exode 14, le verset 13, Seigneur, dont tu as dit, Seigneur, oui, ces Égyptiens que vous voyez, qui vous poursuivent, que vous voyez derrière vous, vous ne verrez plus. Seigneur, c'est bon Dieu, confiance en lui. Fais-nous fort confiance par terre. Aidez-nous à croire que pas grand rien qui est impossible pour vous, papa. Maladie, problème dans le foyer, problème travail, problème papier, problème caille. Quel que soit, Seigneur Jésus, les portes qui sont fermées devant tes serviteurs ce matin, au nom de Jésus, le Dieu de l'impossible que nous invoquons ce matin, nous te demandons d'agir, Seigneur, pour nous, d'agir pour tes serviteurs, d'agir, Yahweh, pour tes servantes. Tu es capable, Seigneur Jésus, de changer le cours des choses. Tu es capable, ô Seigneur des seigneurs, de faire des miracles. Tu es le même Dieu hier, aujourd'hui, éternellement. Tu n'as pas changé. Tu es ce même Dieu, Yahweh. Donc, nous comptons sur toi, Dieu de l'impossible. Papa, mais nous devons matin, nous avons prié dans le pied. Nous avons prié dans le pied matin, si Dieu est comme petit chambre. Nous avons prié dans le pied, ou bon papa, en priant de tout cri que nous. Bon papa, nous sentons fatigués, nous sentons bouqués. Une dit au bon pour nous, non Seigneur. Une parler pour nous, non Seigneur. Vigne agir pour nous, non Seigneur, devant l'ennemi, nous, yo, Seigneur. Vigne camper pour nous, non Seigneur, devant l'ennemi, nous, yo, qui est plus fort que nous,
qui l'était racine, nous c'est ça chant dit. Je nous c'est sous le fixe ce matin, Seigneur. Bon Dieu de l'impossible, nous, bon Dieu sans limite, nous, bon Dieu qui crée ciel là, qui crée terre, bon Dieu qui gagne tout pouvoir absolu, m'en répéter ça encore, bon Dieu qui gagne tout pouvoir absolu, bon Dieu, elle voulait faire un bagage, il pas besoin mander mon l'ordre. Bon Dieu, elle décider un bagage, pas gen monde qui ca décider autrement. C'est ou même Yahweh de l'impossible que n'a pas invoqué ma terre. Nous comptons sur Dieu de l'impossible. Gen pile auditrice Seigneur, gen pile auditeur Seigneur, gen pile collaborateur nous yo Seigneur qui t'a vraiment fait l'impossible pour yo dans la vie au Jésus. Donc, tout le monde fait ça pour nous, s'il vous plaît, papa. On dit de l'impossible, toi. Oh, même Jean-Yves, il te dit, au cas, fais des fenêtres dans le ciel, là. Fais des fenêtres pour nous, Seigneur. On dit qu'il y a un dossier bloqué matériel, Seigneur, débloquer le dossier pour nous. Mon Seigneur Jésus, qui a jeté le dossier dans la poubelle matin, nous demandons, Seigneur, de faire un revêtu dossier pour vous, Seigneur. Moune qui qu'on demande caille, mon Dieu, papa, tout sous porte fermée, nous demandons parler pour vous, Seigneur Jésus. Papa, nous comptons sur ma terre. C'est sur nous comptons, Seigneur le Seigneur. Nous pas compter sur l'autre monde. Je nous sais sur le fixé, Yahweh, bon Dieu, il est possible, nous. Nous demandons agir, Yahweh, parler pour sa victoire, Seigneur. Papa, et moune nous condamné. Il y a un médecin condamné. Ça, c'est parole par vous. C'est diagnostic par vous, Seigneur. Nous allons souple. Changer de diagnostic. Yo. Papa, nous invitons, mon Dieu, papa. Il y a un pile, bien aimé frère, nous avons traversé des moments difficiles dans le foyer. Marie quitté, madame quitté. Si mon abba a un problème, voisin a un problème. Seigneur, nous allons faire grâce. Seigneur, nous allons pitié. Seigneur, nous m'adons parler. Seigneur, nous m'adons agir. Pourquoi nous, qu'on agit, papa? Seigneur, mais nous remettons tout le monde qui est malade dans mon bâtiment. Quand les médecins condamnés, quand les médecins disent c'est fini, Seigneur, ça c'est problème pas yo. Ça c'est diagnostic pas yo. Nous m'adons changer diagnostic yo pour yo, Seigneur. Moun kap chercher travail, ya. Moun dan qui gen toutes sortes de qualités de problèmes, gen pile moun, Seigneur, qui gagne des problèmes administratifs, Seigneur Jésus. Dossier bloqué, grand pile monde, Seigneur, captain, yon rendez-vous à la préfecture. Dossier bloqué, Seigneur, grand pile monde, habitation, HLM, yo. Dossier bloqué, Seigneur, al débloqué, serviteur, yo. Al débloqué, servant, yo, bon Dieu, papa. Ou qu'on parle, Yahweh, ou qu'on agit, Yahweh. Nous demandons, fais ça pour nous, Seigneur des Seigneurs. Papa, nous te remercions, oui, Seigneur. Nous te remercions parce que nous sommes toujours là pour tendre nous. Nous sommes toujours là pour délivrer nous. Nous sommes toujours là, Seigneur des Seigneurs, pour tendre et crier nous. Donc, nous avons les nappes au matin. Souple, papa, nous demandons parler pour nous. Souple, nous demandons agir pour nous, Dieu de l'impossible. Nous, ou même qui t'a ressuscité Lazare, qui t'a mouru depuis 4 ans, Seigneur, c'est mon Dieu l'impossible, sans courrier. Parler pour nous, Seigneur. Pour te ressusciter, Seigneur, la fille de Jairus, Seigneur. Nous demandons parler pour nous, Seigneur de Tout-Puissant. Qu'en pile monde qui malade autour de nous. Qu'en pile monde, Seigneur, qui a souffert autour de nous. Yahweh, nous demandons parler pour nous, Seigneur. Agis pour nous, Seigneur des Seigneurs. Papa, ce matin, mon cri pour ton peuple. Ce matin, Yahweh, mon cri pour ton peuple. Pour nos auditrices, pour nos auditeurs. Fais-nous confiance. Fais-nous confiance dans nous. Fais-nous fixer les regards sur nous. Fais-nous compter sur Dieu de l'impossible. Fais-nous compter sur vous, Seigneur. Fais-nous compter sur vous comme cette veuve. Oh mon Dieu, qui te prend soin, Elie, Seigneur. Qui te baille, Elie, de nier le dégain, Seigneur. Oh, dernier l'huile, dernier farine, Seigneur des Seigneurs. Et là, il était fini de manger, il était prophétisé, il te dit, il ne manquera pas, il ne manquera jamais de farine, il ne manquera jamais de l'huile dans ton grenier. Seigneur, l'histoire nous explique, ça s'est arrêté, c'est quand il n'avait plus de dossier, il n'avait plus
mon Dieu papa. Donc Jésus nous demande, fais de l'impossible pour nous. Mon Dieu qui t'a réveillé Lazare en mettant la mort. Mon Dieu qui t'a réveillé la fille de Jairus. Mon Dieu qui t'a guéri toutes sortes de maladies. Monde qui possédait pas des esprits impurs. Ce matin, c'est sur nos comptes. Jean te dit, serviteur, Élisée te dit, oui, telle prophétie, eh bien, on te confirme, le Seigneur. Papa, nous comptons sur Yahweh. Mon Dieu de l'impossible, non. Excusez-moi, c'est sur nos comptes matin. Et sur je nous fixe matin. Et nous confirmons et disons, je lève les yeux vers la montagne. D'où me vient le secours? Le secours me vient de l'Éternel qui a fait les cieux et la terre. Notre secours est dans le nom de l'Éternel qui a fait les cieux et la terre. Dieu est pour nous un refuge, un appui, un secours qui ne manque jamais dans la détresse. Yahweh béni nos matins, mon Dieu de l'impossible, non. Tu vois tous ceux qui ont un défi. Demande-toi, agis pour nous, papa. Agis pour nous. Merci Seigneur. Merci. Et nous comptons sur vous. Mon Dieu de l'impossible, Noah. Parlez et agis pour nous, papa. Merci Yahweh. Merci. Merci. Et mille merci. Que ton nom soit béni. Amen. Amen. Amen. Trois fois. Frère Daniel, c'est toujours un réel plaisir pour moi, cher ami, d'être sur cette antenne Radio Miroir. Et d'Haïti, cette belle et merveilleuse émission prière matinale. Nous vous bénissons dans le nom du Seigneur et nous disons vraiment à chacun de croire dans les promesses de Dieu, de croire que notre Dieu, il est vraiment le Dieu de l'impossible. Rien, mais vraiment rien n'est impossible à lui. Choses qui sont impossibles à l'homme, mais pour toi, Yahweh, pour toi, Seigneur des Seigneurs, Dieu de l'impossible, tout est impossible pour toi. Mes chers amis, croyez-le, et expérimentez vraiment et ce moins possible avec Dieu. Et au doux matin, quel que soit sa traversée, quel que soit sa pendurée, bon Dieu de l'impossible, nous là. Et la page pour nous. Sois élevé, Seigneur, sois béni. Et Frère Daniel, merci encore. Merci à chacun de vous. Nous vous souhaitons une bonne journée. Nous vous souhaitons, et pour d'autres, une bonne nuit. Nous souhaitons une bonne semaine à chacun. Et nous vous saluons encore dans le beau et le précieux nom de notre Seigneur Jésus. C'était un réel plaisir d'être avec vous. Donc, merci pour votre fidélité. Encouragements dans cette émission. Soyez bénis. Frère Daniel, merci. Je te repasse l'antenne, ma chère amie. Mille merci. Sois béni. Et encore bon courage à chacun.

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